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5: Bonjour, le ministre de l'Intérieur algérien sera reçu aujourd'hui par Laurent Nunez, place Beauvau, un signe de plus du réchauffement des relations entre la France et l'Algérie. Cette visite annoncée à la mi-mai par le ministre de l'Intérieur s'inscrit dans la continuité de son déplacement les 16 et 17 février dernier à Alger. Dans 15 jours, la France accueillera le G7 à Évian, un village anti-G7 pourrait voir le jour à Annemasse dans la région. La préfecture de Haute-Savoie a annoncé au collectif d'opposants qu'elle ne s'opposerait pas à leur installation. 3000 personne pourrait y participer. Le ministre des Transports, Philippe Tabarot, annonce dans un communiqué une réduction de 65% du tarif de solidarité de la taxe sur le transport aérien de passagers pour les liaisons soumises à une obligation de service public dans le cadre d'une délégation de service public. Cette réduction concerne 26 liaisons aériennes en France. Deux mineurs ont été interpellés et placés en garde à vue dans l'affaire de la fusillade survenue dans la soirée du mardi 26 mai à Grenoble, qui avait fait un mort et 4 blessés. Le procureur de Grenoble, Étienne Monteau, avait estimé que ces faits apparaissaient comme une riposte à des tirs mortels survenus le dimanche précédent dans la commune voisine d'Échirolles. Au Liban, la prise de la forteresse médiévale de Beaufort par les forces israéliennes marque un tournant alors que l'ONU se réunit en urgence face à cette escalade majeure. Tsahal a ordonné de nouvelles évacuations de masse, plongeant la population libanaise dans le chaos. La prise de cette citadelle construite par les croisés au XIIe siècle, un site stratégique surplombant le sud du Liban et une partie du nord d'Israël, ouvre la voie à une progression de l'armée vers la région de Nabatieh. C'est la fin de ce flash, une très bonne journée à notre écoute.
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Bien bonjour à toutes et à tous, heureux de vous retrouver en ce lundi matin, 1er juin, le mois de l'été, le jour de l'été météorologique, mais le vrai été, bah, il commence le 21 juin. On est là avec vous pendant 3 heures de bonne humeur, 3 heures de bonne musique et de petites infos à l'année là, monsieur Tom Kazak aussi. Et puis bah moi aussi, hein, Louis Kings, je m'occupe du meilleur de la musique pour vous accompagner durant ces 3 heures. Le soleil, bah il est encore là à peu près partout, des régions où il fait peut-être un petit peu moins bon, mais que voulez-vous, hein, on prend le temps comme il vient, on n'a pas vraiment le choix, nous ici, mais ça va encore. Allez, un peu de bon son, on revient d'ici quelques minutes pour vous parler de la météo justement.

0: Paris et Toulouse, 18 également pour Biarritz, 19 à Bordeaux et Lyon, 20 degrés sur Ajaccio, Nice, Marseille et Perpignan. Et pour ce dimanche après-midi, entre 19 et 29 degrés sur une moitié nord, il fera 19 en Bretagne et en Normandie, 23 degrés sur les Hauts-de-France, 24 en Île-de-France, 25 sur le centre-Val de Loire, 28 degrés encore en Bourgogne et 29 degrés sur l'Alsace. Dans la moitié sud, entre 22 et 33 degrés, 22 dans la région de Biarritz, 25 degrés sur Bordeaux, 26 en Occitanie et sur la Corse, 29 dans la vallée du Rhône et entre 30 et 33 degrés le long de la Méditerranée.
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1: Bonjour, bonjour à tous. Direction l'hippodrome de Vichy et le prix de Châtel-Perron à l'occasion du Quintet Plus de ce lundi 1er juin 2026. Ils ne seront que 13 au départ vers 13h55. La distance à parcourir sera de 2950 mètres. En tête de notre sélection, le 13, Indian Pacific, drivé par Jean-Michel Bazir. Sage, il doit l'emporter. Suivi du 6, Scott Goldie Smile, sur un parcours qui devrait servir ses intérêts. Le 2, Hello Boy du Pic, prise en note lors de sa dernière fin de course ici même. Le 4, Ideal Mossa, de retour dans sa discipline de prédilection avec de légitimes ambitions. Et enfin le 5, Imperator Dem, sur la lancée de sa dernière prestation. Il complétera notre sélection. Une sélection que vous pouvez retrouver sur ma chaîne YouTube Tom Kazak, les pronostics hippiques avec mes dernières minutes. Donc notre choix aujourd'hui, premier le 13, Indian Pacific. Second le 6, Goldie Smile. Troisième le 2, Hello Boy Dubic. Quatrième le 4, Ideal Mossa. Cinquième le 5, Imperator Dem. Le second choix le 9, le 8 et le 10. Et à vous la fortune!

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1: Bonjour à tous, l'horoscope de ce dimanche. On débute avec les béliers. Vous avez le cœur sur la main. Vous allez passer la journée à aider les autres. Les taureaux, brillez, profitez, réussir. Voici en quelques mots le programme de ce dimanche magnifique qui vous attend, les taureaux. Gémeaux, cessez de rester dans votre coin, les gémeaux. Ouvrez-vous aux autres. Les cancers, vous êtes plus ouverts et plus attentifs aux autres. Cela fait plaisir à voir. Lion, vous allez remporter un bras de fer important aujourd'hui, une victoire que vous allez savourer. Vierge, la journée va être longue. Les vierges, trop longue, donc courage. Balance, vous n'êtes pas dans votre assiette. Les balances, quelque chose vous tracasse. Scorpion, un petit rien réussit à éveiller vos sens. Ce dimanche sera étonnant. Sagittaire, pas la peine de courir après les bonnes nouvelles. Elles viendront naturellement à vous aujourd'hui. Capricorne, la chance est avec vous. C'est le moment de prendre des décisions importantes. Verseau, vous êtes un véritable havre de paix pour vos proches. Ils se reposent beaucoup sur vos épaules. Et enfin, les poissons, aujourd'hui, c'est vous qui détenez les clés de la bonne humeur. Avec tout ça, belle journée, un bon dimanche.

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5: Bonjour, le ministre de l'Intérieur algérien sera reçu aujourd'hui par Laurent Nunez, place Beauvau, un signe de plus du réchauffement des relations entre la France et l'Algérie. Cette visite annoncée à la mi-mai par le ministre de l'Intérieur s'inscrit dans la continuité de son déplacement les 16 et 17 février dernier à Alger. Dans 15 jours, la France accueillera le G7 à Évian, un village anti-G7 pourrait voir le jour à Annemasse dans la région. La préfecture de Haute-Savoie a annoncé au collectif d'opposants qu'elle ne s'opposerait pas à leur installation. 3000 personne pourrait y participer. Le ministre des Transports, Philippe Tabarot, annonce dans un communiqué une réduction de 65% du tarif de solidarité de la taxe sur le transport aérien de passagers pour les liaisons soumises à une obligation de service public dans le cadre d'une délégation de service public. Cette réduction concerne 26 liaisons aériennes en France. Deux mineurs ont été interpellés et placés en garde à vue dans l'affaire de la fusillade survenue dans la soirée du mardi 26 mai à Grenoble, qui avait fait un mort et 4 blessés. Le procureur de Grenoble, Étienne Monteau, avait estimé que ces faits apparaissaient comme une riposte à des tirs mortels survenus le dimanche précédent dans la commune voisine d'Échirolle. Au Liban, la prise de la forteresse médiévale de Beaufort par les forces israéliennes marque un tournant alors que l'ONU se réunit en urgence face à cette escalade majeure. Tsahal a ordonné de nouvelles évacuations de masse, plongeant la population libanaise dans le chaos. La prise de cette citadelle construite par les croisés au XIIe siècle, un site stratégique surplombant le sud du Liban et une partie du nord d'Israël, ouvre la voie à une progression de l'armée vers la région de Nabatieh. C'est la fin de ce flash, une très bonne journée à notre écoute.
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1: J'espère que tout va bien pour vous en ce lundi 1er juin. Nous sommes ensemble encore pendant 120 minutes, un max de bons sons, des petites infos et de la bonne humeur tout au long de ces deux prochaines heures. Et là tout de suite, on s'intéresse à quoi ? Eh bien, aux éphémérides. L'éphéméride.
2: Bonjour à tous, on approche doucement de l'été, nous sommes le 1er juin, les Justins sont à l'honneur, alors on leur souhaite une bonne fête. C'est aussi la journée du soleil et la journée mondiale de la liberté de la presse. Les Justins ont le sens du devoir et n'ont pas l'habitude de fuir leurs responsabilités. Ce sont des hommes de parole qui tiennent toujours leurs promesses. Travailleurs, les Justins s'investissent corps et âme dans ce qu'ils font. Ils vont toujours de l'avant et ne baissent pas les bras, même face à des problèmes de taille. Du côté des grands événements qui ont marqué ce 1er juin 1952, disparition de William Fox, créateur de la société cinématographique 20th Century Fox. 1967, sortie mondiale de l'album des Beatles, Sgt. Pepper's. 1980, lancement de la chaîne de télévision d'information en continu CNN. 1987, le premier ministre du Liban, Rachid Karami, est assassiné dans un attentat à la bombe. La même année, création de la radio France Info. 1992, inculpation de Jean Fournet-Fayard dans l'affaire du stade de Furiani qui a fait 18 morts et plus de 2200 blessés le 5 mai 1992. 2008, disparition du couturier styliste français Yves Saint-Laurent. 2009, le crash d'un Airbus A320 du vol AF447 d'Air France au-dessus de l'Atlantique entre Rio de Janeiro et Paris fait 228 morts, 61 français, 58 brésiliens, 26 allemands et les 12 membres d'équipage. Il n'y aura aucun survivant. Les naissances célèbres de ce 1er juin, nous avons Justine Hénin, joueuse de tennis belge, Heidi Klum, mannequin et actrice allemande. Du côté de la musique, Alan Wilder du groupe Depeche Mode et Ronnie Wood, membre des Rolling Stones. On termine bien évidemment par le dicton du jour, temps humide de juin à la Saint-Justin, fait chagrin. Belle journée à tous.

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1: Dont les indiscrétions télé du jour, C'est qu'il chef, une fiction culinaire inédite diffusée sur France 3 dans quelques jours. À découvrir sur France 3 le 4 juin dès 21h10, C'est qui le chef, une fiction culinaire inédite, première réalisation de la comédienne Aude Gony-Goubert, vue notamment dans Le Palma Show et Vertigo, avec notamment Michel Simès, Alice Dobelcourt et Bruno Solo, le tout autour d'un élément plus que fédéral. La cuisine. C'est à découvrir donc le 4 juin prochain sur la chaîne France 3. On se retrouve très vite avec d'autres indices.

0: tout, vous saurez tout sur le programme télévision de ce soir dans votre radio. Et puis, si vous ne savez quoi choisir après ça, eh bien, il vous restera bien sûr le meilleur de la musique.
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France 2, place à la série Meurtre au paradis. Sur France 3, rendez-vous avec le film Le jour le plus long, diffusé dès 21h10. Sur la chaîne France 5, le magazine Thalassa, aventures extrêmes, diffusé dès 21h05. Sur la chaîne M6, ce soir, rendez-vous dès 21h10 avec l'émission Mariée au premier regard. Sur la chaîne Arte, 20h55, rendez-vous avec le film Il était une fois la révolution. Sur la chaîne TMC, rendez-vous avec le film Misanthrope, diffusé dès 21h25. Et enfin, pour terminer, rendez-vous par exemple ce soir sur la chaîne TF1 Série Film avec le film Pur Weekend. Avec tout ça, bonne soirée télé.

0: En Belgique, ce lundi, le début de journée sera ensoleillé. Ensuite, des nuages cumuliformes se développeront dans l'intérieur des terres, mais le temps restera sec. Au littoral, le soleil régnera seul. Les maxima varieront d'environ 20 degrés près de la côte et dans les Hauts-de-Fagne, jusqu'à 23, voire 25 degrés dans le centre. Le vent sera faible à modéré de nord-ouest. Pour le soir et durant la nuit, le ciel se dégagera et quelques brumes ou brouillards pourront se former ça et là en matinée, surtout en bord de mer et dans les vallées. Les minima se situeront généralement entre 7 et 15 degrés. Le vent sera faible et variable.
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0: La météo pour ce dimanche 31 mai, c'est un temps assez lourd et variable avec quelques orages également. Temps chaud et lourd des Pyrénées aux Alpes et à l'Alsace, calme ailleurs, mais des orages pourraient éclater en cours de soirée. Les températures pour ce dimanche matin, 14 degrés sur Brest et Cherbourg, 17 à Lille, 18 pour Paris et Toulouse, 18 également pour Biarritz, 19 à Bordeaux et Lyon, 20 degrés sur Ajaccio, Nice, Marseille et Perpignan. Et pour ce dimanche après-midi, entre 19 et 29 degrés sur une moitié nord, il fera 19 en Bretagne et en Normandie, 23 degrés sur les Hauts-de-France, 24 en Île-de-France, 25 sur le centre-Val de Loire, 28 degrés encore en Bourgogne et 29 degrés sur l'Alsace. Dans la moitié sud, entre 22 et 33 degrés, 22 dans la région de Biarritz, 25 degrés sur Bordeaux, 26 en Occitanie et sur la Corse, 29 dans la vallée du Rhône et entre 30 et 33 degrés le long de la Méditerranée.
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4: Bonjour, le ministre de l'Intérieur algérien sera reçu aujourd'hui par Laurent Nunez, place Beauvau, un signe de plus du réchauffement des relations entre la France et l'Algérie. Cette visite annoncée à la mi-mai par le ministre de l'Intérieur s'inscrit dans la continuité de son déplacement les 16 et 17 février dernier à Alger. Dans 15 jours, la France accueillera le G7 à Évian, un village anti-G7 pourrait voir le jour à Annemasse dans la région. La préfecture de Haute-Savoie a annoncé au collectif d'opposants qu'elle ne s'opposerait pas à leur installation. 3000 personne pourrait y participer. Le ministre des Transports, Philippe Tabarot, annonce dans un communiqué une réduction de 65% du tarif de solidarité de la taxe sur le transport aérien de passagers pour les liaisons soumises à une obligation de service public dans le cadre d'une délégation de service public. Cette réduction concerne 26 liaisons aériennes en France. Deux mineurs ont été interpellés et placés en garde à vue dans l'affaire de la fusillade survenue dans la soirée du mardi 26 mai à Grenoble, qui avait fait un mort et 4 blessés. Le procureur de Grenoble, Étienne Monteau, avait estimé que ces faits apparaissaient comme une riposte à des tirs mortels survenus le dimanche précédent dans la commune voisine d'Échirolle. Au Liban, la prise de la forteresse médiévale de Beaufort par les forces israéliennes marque un tournant alors que l'ONU se réunit en urgence face à cette escalade majeure. Tsahal a ordonné de nouvelles évacuations de masse, plongeant la population libanaise dans le chaos. La prise de cette citadelle construite par les croisés au XIIe siècle, un site stratégique surplombant le sud du Liban et une partie du nord d'Israël, ouvre la voie à une progression de l'armée vers la région de Nabatieh. C'est la fin de ce flash, une très bonne journée à notre écoute.
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1: Dernière heure pour ces matins pas chagrin du 1er juin 2026. On va, comme chaque matin, parler séquence anniversaire avec l'anniversaire de Morgan Freeman. Aujourd'hui, né en 1937, acteur américain, il a 89 ans. Nous avons également Monsieur Jonathan Pryce. Lui aussi est acteur. Il est anglais. Il est né en 1947. 79 ans. Ronnie Wood. Il a 79 ans aussi. C'est un musicien. Il fait partie des Stones. Il est né en 1947. Donc 79 ans pour Ronnie Wood. Nous avions aussi le compositeur Alan Wilder, né en 1959, anglais, 67 ans. Nous avons Karen Mulder, elle est hollandaise, elle est née en 1970, elle a 56 ans, Karen Mulder. Nous avons Heidi Klum, elle aussi, elle est mannequin, elle est allemande, elle a 53 ans, née en 1973. Alanis Morissette, chanteuse canadienne, née en 1974, 52 ans. Pierre Deladonchamp, né en 1978, il est acteur, il est français, il a 48 ans. Nous avons Monsieur Davy Sardou, lui aussi il est acteur, et il ressemble assez fort à son père, 48 ans pour Davy Sardou, il est né en 1978. Nous avons Justine Hénin, la tenniswoman belge, 44 ans pour elle, elle est née en 1982. Nous avons aussi Christine and the Queen, elle est française, née en 1988, elle a 38 ans. Et puis Tom Holland, un acteur anglais né en 1996, il a 30 ans. Voilà pour les célébrités. Et puis un auditeur qui fête son anniversaire, il s'appelle Bertrand, il habite à Saint-Lunaire, il fête aujourd'hui ses 56 ans, et c'est Myriam qui nous a écrit pour lui souhaiter son anniversaire. Donc Bertrand, bon anniversaire de la part de Myriam et de la part de toute l'équipe des Matins Pas Chagrins.

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1: Dans l'actualité people du jour, on parle de Sarah Ferguson, une histoire secrète avec P. Diddy. Les Windsor tremblent après les révélations parues dans la presse. À en croire le tabloïd, la maman des princesses Béatrice et Eugénie aurait été très proche non seulement du millionnaire pédophile Jeffrey Epstein, mais également du rappeur américain accusé de violence sexuelle. Il s'est vanté d'avoir couché avec Fergie, rapporte un ancien employé de son label Bad Boys Records. Il était obsédé par la famille royale. D'autres sources affirment également que l'ancienne duchesse d'York aurait été l'amie avec avantage de P. Diddy dès l'année 2004, après leur rencontre par l'entremise de Ghislaine Maxwell, alors que son ex, Andrew Montabène Windsor, a été menacé par un homme armé et cagoulé à la sortie de son domicile le 6 mai dernier. Sarah Ferguson, elle, se mure dans le silence.

Alors ça va toujours à l'écoute de vos matins à pas chagrin. Il nous reste grosso modo une grosse demi-heure à passer ensemble, 40 minutes environ dans votre matinale, et puis de la musique qui, comme si il en pleuvait, heureusement, bah il ne pleut pas trop dehors, hein. On a quand même un temps relativement calme ce lundi. On espère que demain ce sera la même chose. Voilà, vous savez un petit peu tout, hein, sur la météo, on en a parlé tout à l'heure. Maintenant, c'est votre programme musical qui redémarre jusqu'au moment où on reviendra pour vous parler du rappel des pronostics hippiques.

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1: Bonjour à tous, dans l'actualité people du jour, on parle de Rihanna, elle pleure son papa. À 70 ans, le papa de Rihanna, Ronald Fenty, est décédé d'une brève maladie le 31 mai dernier à Los Angeles. Les rapports entre la star et lui n'ont pas toujours été très faciles. Séparé de sa maman en 2002, il s'est souvent embrouillé avec la chanteuse par voie de presse. Ces dernières années, Rihanna et Ronald semblaient pourtant réconciliés. Déjà papy de deux petits garçons, il était ravi d'apprendre la grossesse de la star, qui attend donc son troisième enfant. De quoi assombrir pour elle ce qui devait être l'un des moments les plus joyeux de son existence. On se retrouve très vite avec d'autres actualités people.
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3: Voilà pour l'actu people de ce lundi. Côté musique, c'est Jenny qui débarque dans vos matins pas chagrin avec Handlebars. On l'écoute, on revient juste après pour parler du programme.

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1: Bonjour à tous, l'horoscope de ce lundi, on débute avec les béliers. Vous avez besoin de vous défouler aujourd'hui les béliers, lâchez-vous tout simplement. Taureau, vous avez à cœur de faire plaisir à votre entourage, ça sera le seul objectif de votre lundi. Les gémeaux, vous êtes consciencieux, vous avez envie de bien faire et vous ne laissez rien au hasard. Les cancers, votre week-end a été agité, vous attaquez la semaine en traînant des pieds. Les lions, vous vous concentrez sur les aspects positifs de votre travail aujourd'hui, cela vous redonne le sourire. Vierge, vous avez la tête sur les épaules, vous prenez les bonnes décisions au bon moment. Les balances, vous êtes un peu trop centré sur vous-même actuellement, ouvrez-vous aux autres. Scorpion, ce lundi sera mémorable. Les scorpions, vous allez faire preuve d'audace et de panache. Votre journée sera couronnée de succès. Sagittaire, votre réputation vous précède, vos réussites passées vous ouvre de nouvelles portes. Capricorne, en famille ou entre amis, vous décidez de prendre du bon ton, loin des tracas du quotidien. Les Verseaux, vous avez l'esprit embrumé, vous ne savez plus sur quel pied danser. Et enfin les Poissons, vous saurez vendre à merveille un projet qui vous tient à cœur, vous obtiendrez beaucoup de soutien. Avec tout ça, très belle journée, bon lundi.
2: Merci beaucoup pour ce rappel des astres. Prochain horoscope dès demain matin dans vos matins pas chagrin. Une excellente matinée à notre écoute.
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1: Eh bien voilà, c'est fini, c'est terminé pour ce 1er juin. Nous revenons demain pour attaquer la journée de mardi. J'espère que vous serez fidèles au rendez-vous et fidèles à votre radio. On va se quitter comme chaque matin avec la petite...

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4: Bonjour, le ministre de l'Intérieur algérien sera reçu aujourd'hui par Laurent Nunez, place Beauvau, un signe de plus du réchauffement des relations entre la France et l'Algérie. Cette visite annoncée à la mi-mai par le ministre de l'Intérieur s'inscrit dans la continuité de son déplacement les 16 et 17 février dernier à Alger. Dans 15 jours, la France accueillera le G7 à Évian, un village anti-G7 pourrait voir le jour à Annemasse dans la région. La préfecture de Haute-Savoie a annoncé au collectif d'opposants qu'elle ne s'opposerait pas à leur installation. 3000 personne pourrait y participer. Le ministre des Transports, Philippe Tabarot, annonce dans un communiqué une réduction de 65% du tarif de solidarité de la taxe sur le transport aérien de passagers pour les liaisons soumises à une obligation de service public dans le cadre d'une délégation de service public. Cette réduction concerne 26 liaisons aériennes en France. Deux mineurs ont été interpellés et placés en garde à vue dans l'affaire de la fusillade survenue dans la soirée du mardi 26 mai à Grenoble, qui avait fait un mort et 4 blessés. Le procureur de Grenoble, Étienne Monteau, avait estimé que ces faits apparaissaient comme une riposte à des tirs mortels survenus le dimanche précédent dans la commune voisine d'Échirolles. Au Liban, la prise de la forteresse médiévale de Beaufort par les forces israéliennes marque un tournant alors que l'ONU se réunit en urgence face à cette escalade majeure. Tsahal a ordonné de nouvelles évacuations de masse, plongeant la population libanaise dans le chaos. La prise de cette citadelle construite par les croisés au XIIe siècle, un site stratégique surplombant le sud du Liban et une partie du nord d'Israël, ouvre la voie à une progression de l'armée vers la région de Nabatieh. C'est la fin de ce flash, une très bonne journée à notre écoute.
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5: La météo pour ce lundi 1er juin, le temps sera plus instable avec de fréquentes averses. Néanmoins, les températures resteraient au-dessus des normales de saison. Les températures pour ce lundi matin, 14 degrés pour Brest, 15 à Cherbourg et Lille, 15 degrés également pour Paris, 16 sur Biarritz, 17 à Bordeaux et Toulouse, 18 degrés sur Strasbourg, 18 également pour Lyon, 20 degrés à Nice et Ajaccio et 22 degrés à Perpignan et Marseille. Et pour ce lundi après-midi, entre 19 et 25 degrés sur une moitié nord, il fera 19 en Bretagne, 20 degrés sur la Normandie, 21 sur les Hauts-de-France, 23 en région parisienne, 24 degrés sur le centre-val de Loire, 25 en Bourgogne et sur le Grand Est, et dans la moitié sud, entre 23 et 31 degrés, 23 degrés sur la Nouvelle-Aquitaine, 26 sur la Corse et la vallée du Rhône, 27 en Occitanie, et de 28 à 31 degrés le long de la Méditerranée.

Bonjour, voici l'éphéméride pour ce 1er juin. Aujourd'hui, nous souhaitons une bonne fête aux Justin, Léo, Théo et Renan. Bon anniversaire à Justine Hénin, la joueuse de tennis belge. Elle est née en 1982. Bon anniversaire à Alanis Morissette, née en 74. À Karen Mulder, née en 68. À Heidi Klum, née en 73. Et à Morgan Freeman, née en 1937. Voici le numéro 1 du jour.

0: Pascal Obispo est fan de nombreux artistes, notamment Michel Polnareff. Il rend hommage à son idole avec ce titre Fan. Le single rentre directement numéro 1 des ventes en France le 1er juin 2003. Le titre restera 8 semaines classé dans les 10 premiers du top 50. On termine avec un événement, le 1er juin 1987. C'est la naissance de France Info, la première radio destinée à l'info, rien que de l'info. Bonne journée et à demain.
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1: Bonjour à tous, l'horoscope de ce lundi, on débute avec les béliers. Vous vivez un lundi paisible et sans embûches, un début de semaine tout en douceur. Les taureaux, vous avez besoin de faire le point, recentrez-vous sur vous-même. Les gémeaux, famille, travail, amis, vous prendrez du temps pour tout le monde aujourd'hui. Les cancers, il faut vous ouvrir davantage aux autres. Rester dans votre coin n'est pas la bonne solution. Les lions, un nouveau défi se profile à l'horizon, c'est exactement ce qu'il vous fallait. Les vierges, vous avez vécu un week-end intense, vous le payez ce matin, alors courage. Balance, vos proches répondent présents quand vous avez besoin d'eux. Vous êtes très bien entouré. Les scorpions, votre route est toute tracée. Direction le succès, les scorpions. En avant toutes. Sagittaire, c'est avec sérénité mais fermeté que vous vous imposerez auprès de vos collègues aujourd'hui. Les capricornes, magnifiques, excellents, brillants. Les superlatifs ne manqueront pas pour parler de vous aujourd'hui, les capricornes. Verseau, votre charme va agir tout au long de ce début de semaine, les Verseaux, utilisez-le à bon escient. Les poissons, pour terminer, aucune mauvaise nouvelle à l'horizon. Vous pouvez baisser la garde, ça sera une journée tranquille pour vous, les poissons. Avec tout ça, belle journée, bon lundi. 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
1: Bonjour à tous, les programmes télé et la télévision pour ce soir lundi. On débute avec la chaîne TF1 qui nous propose ce soir la série L'été 36, diffusée dès 21h10. À la même heure sur France 2, place à la série Meurtre au paradis. Sur France 3, rendez-vous avec le film Le jour le plus long, diffusé dès 21h10. Sur la chaîne France 5, le magazine Thalassa, aventures extrêmes, diffusé dès 21h05. Sur la chaîne M6, ce soir, rendez-vous dès 21h10 avec l'émission Mariée au premier regard. Sur la chaîne Arte, 20h55, rendez-vous avec le film Il était une fois la Révolution. Sur la chaîne TMC, rendez-vous avec le film Misanthrope, diffusé dès 21h25. Et enfin, pour terminer, rendez-vous par exemple ce soir sur
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7: La météo pour ce lundi 1er juin, le temps sera plus instable avec de fréquentes averses. Néanmoins, les températures resteraient au-dessus des normales de saison. Les températures pour ce lundi matin, 14 degrés pour Brest, 15 à Cherbourg et Lille, 15 degrés également pour Paris, 16 sur Biarritz, 17 à Bordeaux et Toulouse, 18 degrés sur Strasbourg, 18 également pour Lyon, 20 degrés à Nice et Ajaccio et 22 degrés à Perpignan et Marseille. Et pour ce lundi après-midi, entre 19 et 25 degrés sur une moitié nord, il fera 19 en Bretagne, 20 degrés sur la Normandie, 21 sur les Hauts-de-France, 23 en région parisienne, 24 degrés sur le centre Val-de-Loire, 25 en Bourgogne et sur le Grand Est, et dans la moitié sud, entre 23 et 31 degrés, 23 degrés sur la Nouvelle-Aquitaine, 26 sur la Corse et la vallée du Rhône, 27 en Occitanie, et de 28 à 31 degrés le long de la Méditerranée.
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8: Depuis 2023, plus de 1300 greffes de foie sont réalisées par an en France, sauvant des vies et redonnant espoir à des patients en situation critique. Aujourd'hui, découvrons l'histoire d'Éric Bulle-Haussmann, un patient qui a fait face à l'adversité avec courage et détermination.
9: Quand j'étais jeune, à 23 ans, j'ai fait une hépatite et ensuite j'ai commencé à déclencher ce qu'on appelle une NASH, non-alcoolique stéatose hépatique, la fameuse maladie du foie gras. Et je suis passé de 63 kilos à 143 kilos à l'âge de 57 ans. Je suis passé en insuffisance hépatique sévère. Le pronostic était d'une survie de 3 semaines. Très court, on pense beaucoup à beaucoup de choses. Et j'ai eu la chance d'avoir un donneur qui m'a permis d'être greffé en extrême urgence. Aujourd'hui, je suis content d'être vivant. Je remercie tous les jours cette famille de donneurs et ce donneur.
8: Éric, pourquoi c'est important de parler du don d'organes ?
9: C'est capital d'en parler entre ses proches. Tout le monde croit qu'avec la législation, on est tous donneurs. Mais c'est pas aussi simple que ça. Parce que pour être donneur d'organes, il faut être en mort encéphalique. C'est en général des morts brutales. Et les proches ne sont pas prêts à ça. Et si jamais ils n'en ont parlé avant, c'est très compliqué de ne pas dire non parce qu'on a peur. Et aujourd'hui, si tout le monde pouvait en parler, on diminuerait ce taux de refus.
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0: Pascal Obispo est fan de nombreux artistes, notamment Michel Polnareff. Il rend hommage à son idole avec ce titre Fan. Le single rentre directement numéro 1 des ventes en France le 1er juin 2003. Le titre restera 8 semaines classé dans les 10 premiers du top 50. On termine avec un événement, le 1er juin 1987. C'est la naissance de France Info, la première radio destinée à l'info, rien que de l'info. Bonne journée et à demain.
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même heure sur France 2, place à la série Meurtre au paradis. Sur France 3, rendez-vous avec le film Le jour le plus long, diffusé dès 21h10. Sur la chaîne France 5, le magazine Thalassa, aventures extrêmes.

0: chaîne Arte, 20h55, rendez-vous avec le film « Il était une fois la révolution ». Sur la chaîne TMC, rendez-vous avec le film « Misanthrope », diffusé dès 21h25. Et enfin, pour terminer, rendez-vous par exemple ce soir sur la chaîne TF1 série
1: Les autres
0: film,
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3: Bonjour, Football Ligue 1, quatrième journée en match de clôture hier soir au Stade Bollaert. Lens et Lyon se sont neutralisés 0-0. Les Lensois ont fini fort, mais les Lyonnais ont eu les meilleures occasions au classement. Les 100 et or occupent la quatrième place. Les Lyonnais sont 13e. Dans les autres rencontres programmées hier, après deux victoires de suite et malgré l'ouverture du score d'Augusto, Nantes a concédé sa première défaite de la saison, toute fin de match contre Reims, 2-1. Une première victoire de la saison, par contre, pour Toulouse qui s'est imposée 2-0 face au Havre. Enfin, Angers a lancé sa saison en ramenant le point du match nul, un but partout, suite à son déplacement à Strasbourg. Ligue 1, toujours, c'est officiel, Adrien Rabiot, formé au PSG, rejoint l'OM. C'est une grosse surprise, mais une bonne nouvelle pour le championnat de France qui attire un international d'envergure aux 48 sélections. Rabiot, après 5 années passées à la Juventus Turin, souhaite vivre un nouveau défi sportif. Cyclisme, le Belge Tim Merlier a conquis le titre de champion d'Europe cycliste hier à domicile. Il a devancé Olaf Koech, deuxième, et son compatriote Jasper Philipsen, quatrième. Le Français Christophe Laporte, tenant du titre, a fini neuvième. Par ailleurs, 2 ans après sa victoire sur le Grand Prix de Montréal, Tadej Pogacar a repris possession de son trône au Canada. Sur la 3e marche du podium, on retrouve Julien Alaphilippe. La 87e édition du Bol d'Or a été remportée hier par Suzuki qui conserve sa couronne au Castellet. La marque japonaise a par ailleurs fait coup double en s'adjugeant également le titre de champion du monde WEC. C'est la fin de ce Flash Sport. Une très bonne journée à toutes et à tous.

Bonjour, voici l'éphéméride pour ce 1er juin. Aujourd'hui, nous souhaitons une bonne fête aux Justin, Léo, Théo et Renan. Bon anniversaire à Justine Hénin, la joueuse de tennis belge. Elle est née en 1982. Bon anniversaire à Alanis Morissette, née en 74. À Karen Mulder, née en 68. À Heidi Klum, née en 73. Et à Morgan Freeman, née en 1937. Voici le numéro 1 du jour.

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1: Bonjour à tous, les programmes télé et la télévision pour ce soir lundi. On débute avec la chaîne TF1 qui nous propose ce soir la série L'été 36, diffusée dès 21h10. À la même heure sur France 2, place à la série Meurtre au paradis. Sur France 3, rendez-vous avec le film Le jour le plus long, diffusé dès 21h10. Sur la chaîne France 5, le magazine Thalassa, aventures extrêmes, diffusé dès 21h05. Sur la chaîne M6, ce soir, rendez-vous dès 21h10 avec l'émission Mariée au premier regard. Sur la chaîne Arte, 20h55, rendez-vous avec le film Il était une fois la Révolution. Sur la chaîne TMC, rendez-vous avec le film Misanthrope, diffusé dès 21h25. Et enfin, pour terminer, rendez-vous par exemple ce soir sur la chaîne TF1 Série
2: C'est
1: Film
2: avec c'est le déjà film sur Pure
1: bon Weekend. Avec tout ça, bonne soirée télé. 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
5: Bonjour, le ministre de l'Intérieur algérien sera reçu aujourd'hui par Laurent Nunez, place Beauvau, un signe de plus du réchauffement des relations entre la France et l'Algérie. Cette visite annoncée à la mi-mai par le ministre de l'Intérieur s'inscrit dans la continuité de son déplacement les 16 et 17 février dernier à Alger. Dans 15 jours, la France accueillera le G7 à Évian, un village anti-G7 pourrait voir le jour à Annemasse dans la région. La préfecture de Haute-Savoie a annoncé au collectif d'opposants qu'elle ne s'opposerait pas à leur installation. 3000 personnes pourraient y participer. Le ministre des Transports, Philippe Tabarot, annonce dans un communiqué une réduction de 65% du tarif de solidarité de la taxe sur le transport aérien de passagers pour les liaisons soumises à une obligation de service public dans le cadre d'une délégation de service public. Cette réduction concerne 26 liaisons aériennes en France. Deux mineurs ont été interpellés et placés en garde à vue dans l'affaire de la fusillade survenue dans la soirée du mardi 26 mai à Grenoble, qui avait fait un mort et 4 blessés. Le procureur de Grenoble, Étienne Monteau, avait estimé mais que ces faits apparaissaient comme une riposte à des tirs mortels survenus le dimanche précédent dans la commune voisine d'Échirolles. Au Liban, la prise de la forteresse médiévale de Beaufort par les forces israéliennes marque un tournant alors que l'ONU se réunit en urgence face à cette escalade majeure. Tsahal a ordonné de nouvelles évacuations de masse plongeant la population libanaise dans le chaos. La prise de cette citadelle construite par les croisés au XIIe siècle, un site stratégique surplombant le sud du Liban et une partie du nord d'Israël, ouvre la voie à une progression de l'armée vers la région de Nabatieh. C'est la fin de ce flash, une très bonne journée à notre écoute.
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6: La météo pour ce lundi 1er juin, le temps sera plus instable avec de fréquentes averses. Néanmoins, les températures resteraient au-dessus des normales de saison. Les températures pour ce lundi matin, 14 degrés pour Brest, 15 à Cherbourg et Lille, 15 degrés également pour Paris, 16 sur Biarritz, 17 à Bordeaux et Toulouse, 18 degrés sur Strasbourg, 18 également pour Lyon, 20 degrés à Nice et Ajaccio et 22 degrés à Perpignan et Marseille. Et pour ce lundi après-midi, entre 19 et 25 degrés sur une moitié nord, il fera 19 en Bretagne, 20 degrés sur la Normandie, 21 sur les Hauts-de-France, 23 en région parisienne, 24 degrés sur le centre-Val de Loire, 25 en Bourgogne et sur le Grand Est, et dans la moitié sud, entre 23 et 31 degrés, 23 degrés sur la Nouvelle-Aquitaine, 26 sur la Corse et la vallée du Rhône, 27 en Occitanie, et de 28 à 31 degrés le long de la Méditerranée.

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1: Bonjour à tous, les programmes télé et la télévision pour ce soir lundi. On débute avec la chaîne TF1 qui nous propose ce soir la série L'été 36, diffusée dès 21h10. À la même heure sur France 2, place à la série Meurtre au paradis. Sur France 3, rendez-vous avec le film Le jour le plus long, diffusé dès 21h10. Sur la chaîne France 5, le magazine Thalassa, aventures extrêmes, diffusé dès 21h05.

La Révolution. Sur la chaîne TMC, rendez-vous avec le film Misanthrope, diffusé dès 21h25. Et enfin, pour terminer, rendez-vous par exemple ce soir sur la chaîne TF1, c'est le film.

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5: Bonjour, Laure Becquiot, procureur de Paris, a fait état de 256 gardes à vue après les violences qui ont émaillé la victoire du PSG en Ligue des Champions. Elle a évoqué également 11 dossiers en comparution immédiate qui concernent quasi exclusivement des violences contre les forces de l'ordre. Un nouveau pétrolier a résonné par la France. L'interception s'est produite à plus de 740 km à l'ouest de la pointe de la Bretagne. Le Tagor, qui venait de Mourmansk en Russie, arborait un faux pavillon du Cameroun et faisait route vers Limbé, ville balnéaire à l'ouest de ce pays africain. Il est actuellement escorté par des moyens de la marine nationale vers un point de mouillage pour la poursuite des vérifications. Au moins 22 femmes se sont constituées partie civile au procès d'un ostéopathe qui s'est ouvert ce matin à Strasbourg devant la cour criminelle du Bas-Rhin. Les accusent ce praticien de les avoir violées ou agressées sexuellement lors de rendez-vous médicaux pris avec lui. De son côté, cet homme âgé de 37 ans conteste les faits. Son avocat évoque une maladresse professionnelle. Une affaire jugée jusqu'au 12 juin. Selon la télévision d'État iranienne, les gardiens de la révolution ont visé une base utilisée pour des frappes américaines. De leur côté, les États-Unis annoncent avoir frappé des radars et sites de contrôle de drones de la République islamique. L'armée du Koweït a affirmé de son côté faire face à une attaque de missiles et de drones. Par ailleurs, Israël a ordonné à son armée de frapper la banlieue sud de Beyrouth, fief du Hezbollah. L'État hébreu justifie cette décision par les violations répétées du cessez-le-feu au Liban par l'organisation islamiste pro-iranienne. Enfin, le président libanais Joseph Aoun affirme que son pays fait face à une agression féroce et condamnable d'Israël. C'est la fin de ce flash. Une très bonne journée à notre écoute.
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2: 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Bonjour, football Ligue 1, quatrième journée en match de clôture hier soir au stade Bollaert. Lens et Lyon se sont neutralisés 0-0. Les Lensois ont fini fort, mais les Lyonnais ont eu les meilleures occasions au classement. Les 100 et or occupent la quatrième place. Les Lyonnais sont 13e. Dans les autres rencontres programmées hier, après deux victoires de suite et malgré l'ouverture du score d'Augusto, Nantes a concédé sa première défaite de la saison, toute fin de match contre Reims, 2-1. Une première victoire de la saison, par contre, pour Toulouse qui s'est imposée 2-0 face au Havre. Enfin, Angers a lancé sa saison en ramenant le point du match nul, un but partout, suite à son déplacement à Strasbourg. Ligue 1 toujours, c'est officiel, Adrien Rabiot, formé au PSG, rejoint l'OM. C'est une grosse surprise, mais une bonne nouvelle pour le championnat de France qui attire un international d'envergure aux 48 sélections. Rabiot, après 5 années passées à la Juventus Turin, souhaite vivre un nouveau défi sportif. Cyclisme, le Belge Tim Merlier a conquis le titre de champion d'Europe cycliste hier à domicile. Il a devancé Olaf Koech, deuxième, et son compatriote Jasper Philipsen, quatrième. Le Français Christophe Laporte, tenant du titre, a fini neuvième. Par ailleurs, 2 ans après sa victoire sur le Grand Prix de Montréal, Tadej Pogacar a repris possession de son trône au Canada. Sur la 3e marche du podium, on retrouve Julien Alaphilippe. La 87e édition du Bol d'Or a été remportée hier par Suzuki qui conserve sa couronne au Castellet. La marque japonaise a par ailleurs fait coup double en s'adjugeant également le titre de champion du monde WEC. C'est la fin de ce Flash Sport. Une très bonne journée à toutes et à tous. 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

Oui, en ce 1er juin, j'espère que vous allez bien. 1er juin, ben, c'est quelque chose pour moi puisque c'est mon anniversaire. Je vous remercie pour vos nombreux messages d'ailleurs. Ça me fait un grand plaisir. Et on va débuter cette émission avec un morceau. Je me fais plaisir. Elton John avec Dua Lipa et le titre Cold Heart sur Mint FM, la radio du R&B et de la dance. Bienvenue.

0: Kelly Price, At Least. 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
0: Bon vieux son, tout de suite avec Shirley & Co. On s'écoute Shem Shem Shem.

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Vous écoutez Bint FM, la radio justement du R&B, c'est la dance. Et tout de suite, replongeons dans les souvenirs. Et quels souvenirs ? Voici le son de Texas avec Summer Soon. Et on parle dans un instant de météo pour savoir ce qui vous attend pour demain.

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2: La météo pour ce mardi 2 juin, des pluies intermittentes et quelques averses concernent l'ouest, le nord et le centre jusqu'au massif central. Ailleurs, notamment sur le littoral méditerranéen et la vallée du Rhône, le ciel alterne entre nuages et éclaircies. Les températures pour ce mardi matin, 15 degrés pour Brest et Cherbourg, 16 degrés pour Lille et Strasbourg, 17 à Paris et Lyon, 17 également pour Toulouse, Bordeaux et Biarritz, 19 à Nice, 20 degrés pour Montpellier et Ajaccio, 20 également pour Perpignan et 21 à Marseille. Et pour ce mardi après-midi, entre 17 et 24 degrés sur une moitié nord, il fera 17 en Bretagne, 19 sur la Normandie, 20 degrés sur les Hauts-de-France, 23 sur la région parisienne, 24 degrés sur le Grand Est. Dans la moitié sud, entre 22 et 28 degrés, il fera 22 sur la Nouvelle-Aquitaine, 25 en Corse et sur l'Occitanie ainsi que sur la vallée du Rhône, et entre 27 et 28 degrés le long de la Méditerranée, petite exception pour Nice où il fera 23 degrés.
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Mint FM, la Dance Honor avec Michael Cantrouche et Shane Rection. Merci de l'avoir choisi en ce 1er juin. Et merci pour vos nombreux messages, ça me fait plaisir. Bah ouais. Et tout de suite, voici Mika avec le titre Relax. Merci de votre fidélité à Mint FM. N'hésitez pas à partager, vous nous écoutez sur mintfm.fr. 20 choses plutôt bonnes.

Mint FM avec Gabriella, vous en savez un petit peu plus sur la programmation de Mint FM. Retrouvez les titres diffusés en allant sur notre site internet mintfm.fr, vous allez sur titres diffusés. Et tout de suite, voici Shakira avec son dernier single qui s'appelle Zouf.

Dance of the North sur Mint FM avec Evie, We've Got That Cool sur Mint FM. Dans un instant, ce sera 18h, on sera à la rédaction de Mint FM. Et pour rejoindre 18h, on va pas attendre 5h, mais quelques minutes. En revanche, on écoute Derrero avec 5 Hours sur Mint FM.

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2: Et nous sommes lundi 1er juin, on trouve un point sur l'info.
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5: Bonsoir, Liana, 11 ans, a disparu vendredi dernier en milieu d'après-midi alors qu'elle rentrait du collège à Florence, dans le Gers. D'importantes recherches menées par les autorités, mais aussi des citoyens, sont en cours. Un témoin a indiqué l'avoir vue après sa sortie du collège dans le véhicule d'un homme. Les images de vidéosurveillance de la ville de Florence ont permis de confirmer la présence de la mineure à bord du véhicule de cet homme âgé de 41 ans et habitant dans le Gers. Ce dernier a été interpellé et placé en garde à vue samedi. Il a reconnu avoir déposé l'enfant à sa demande aux abords de la piscine de Florence. Le parquet a précisé que ses déclarations sont néanmoins apparues contradictoires et imprécises. Sa garde à vue prolongée ce week-end était toujours en cours ce matin. Il a été déféré devant le tribunal judiciaire d'Agen dans l'après-midi. Cet homme est le père d'une amie de Liana. Plus de 8% de la population d'Île-de-France, soit 1 million de franciliens, vivent dans des zones directement menacées par une crue majeure. C'est ce que révèle une étude de l'Institut Paris Région. Près de 555 000 logements très majoritairement collectifs sont exposés à des risques d'inondation par débordement. Deux représentants CGT du Grand Port Maritime de Marseille ont été condamnés aujourd'hui à 12 mois de prison avec sursis et 3 ans d'inéligibilité après avoir été reconnus coupables du détournement de plus de 260 000 euros alloués au comité d'entreprise entre 2014 et 2018. Ils ont également écopé d'une amende de 5 000 euros et 3 000 euros chacun. Une offre de reprise de Fibre Excellence, propriétaire des deux dernières usines de pâte à papier de France, a été déposée ce lundi devant le tribunal de commerce de Toulouse par des dirigeants du groupe. L'objectif est de créer une nouvelle entité qui reprendra l'intégralité des actifs et des salariés. C'est la fin de ce flash, une bonne fin de journée à notre écoute.
2: Merci, retour de l'info, c'est demain à partir de 6h, 7h, 8h, 9h, midi, 14h et 18h.
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Cardin, bienvenue pour cette deuxième heure. Tous vos tubes sont là. On aura d'ailleurs un titre plutôt sympa avec le son de Public Announcement. Et tout de suite sur Mint FM, voici le son de Marine avec Cœur Maladroit sur Mint FM.

son fun quand vous aimez Curtis Hairston. I want your loving sur Mint FM. À venir les souvenirs avec pas mal de bonnes choses, j'aurai ça. Le son de Queen.

0: et les Cushions avec ce battle sur Mint FM.
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4: Il est 9h04 sur les ondes de Mint FM, bienvenue à vous, vous écoutez le 100% Black Music avec Cédric comme chaque dimanche.

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de Jacket sur Mint FM. Tous vos tubes sont là. Merci de m'avoir choisi ici, Bertrand, pour vous accompagner dans 5 à 7 en ce 1er juin. Quel jour! Voici Queen en souvenir avec Another One. Piste de test Mint FM.

0: C'est Queen à l'instant sur Mint FM. Tout de suite, on part télévision avec les rendez-vous de ce soir.
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2: Bonjour à tous, les programmes

place à la série Meurtre au paradis sur France 3. Rendez-vous avec le film Le jour le plus long, diffusé dès 21h10 sur la chaîne France 5. Le magazine Thalassa, aventures extrêmes, diffusé dès 21h05 sur la chaîne M6. Ce soir, rendez-vous dès 21h10 avec l'émission Mariée au premier regard sur la chaîne Arte. 20h55, rendez-vous avec le film Il était une fois la révolution sur la chaîne TMC. Rendez-vous avec le film Misanthrope, diffusé dès 21h25. Et enfin, pour terminer,

c'était la reprise de Flashdance. Vous vous rappelez, avec le stroboscope, on en avait plein les yeux. C'était le film Flashdance avec Irène Cara, entre autres, dans la BO. Tout de suite, on retrouve le son de Christians en souvenir avec The Battle. Et à venir, il y a Zao et également Doechi avec Za sur Mint FM, la radio du R&B et la dance. Bon début de semaine en ce 1er juin.

Avicii avec Zah, c'était Girl Get Up. Merci d'avoir choisi Mint FM, merci d'en parler autour de vous et de partager. On retrouve tout de suite le retour de Zahouf avec un petit solar d'ailleurs, comme Caroline.

Can you feel it? C'était Jean Rock sur Mint FM. On se retrouve demain, si vous voulez bien, à partir de 17h pour le sac à 7. Et on se quitte avec Star Sailor. Floor to the floor. À demain, bonne soirée.

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1: Bonjour à tous, les programmes télé et la télévision pour ce soir lundi. On débute avec la chaîne TF1 qui nous propose ce soir la série L'été 36, diffusée dès 21h10. À la même heure sur France 2, place à la série Meurtre au paradis. Sur France 3, rendez-vous avec le film Le jour le plus long, diffusé dès 21h10. Sur la chaîne France 5, le magazine Thalassa, aventures extrêmes, diffusé dès 21h05.

0: La Révolution. Sur la chaîne TMC, rendez-vous avec le film Misanthrope, diffusé dès 21h25. Et enfin, pour terminer, rendez-vous par exemple ce soir.
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1: Bonjour à tous, les programmes télé et la télévision pour ce soir lundi. On débute avec la chaîne TF1 qui nous propose ce soir la série L'été 36, diffusée dès 21h10. À la même heure sur France 2, place à la série Meurtre au paradis. Sur France 3, rendez-vous avec le film Le jour le plus long, diffusé dès 21h10. Sur la chaîne France 5, le magazine Thalassa, aventures extrêmes, diffusé dès 21h05.

0: sur la chaîne TMC. Rendez-vous avec le film Misanthrope, diffusé dès 21h25. Et enfin, pour terminer, rendez-vous par exemple ce soir sur
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